0: avec.
1: Sinon,
0: quel est l'avenir des enfants? Ah non, on se marie pour mourir avec.